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0: Mesdames et messieurs, fidèles auditeurs de FM Nansina, bonjour et bienvenue à cette première édition du journal Parler de ce dimanche 30 août 2026. Voici le sommaire. Un mois et demi après son coup d'envoi, la sixième édition de la Ligue des vacances a livré son verdict. Hier samedi, Entente FC de Gamia s'est imposée en finale face à Kossou FC de Bembereke. Le poste de douane de Wereke a été attaqué vendredi dernier dans l'arrondissement de Wenou vers 21h. Il n'y a pas de perte en vies humaines. Et d'importants matériels militaires ont été emportés. Et puis en République démocratique du Congo, le président Félix Tshisekedi a annoncé l'organisation d'un dialogue national, une initiative qui suscite déjà de réactions contradictoires dans le rang politique. D'autres informations viendront meubler cette première édition du journal Parler, mise en onde par Innocent Boko. Et pour la présentation, je suis Abbas Zato. Le poste de douane de Wereke a été attaqué vendredi dernier dans l'arrondissement de Wenou vers 21h. Il n'y a pas de perte en vies humaines. En revanche, d'importants matériels militaires ont été emportés. Pour avoir plus de détails sur les faits, nous recevons Sirigui Sabi, chef d'arrondissement de Wenou. On l'écoute.
1: Ce que vous avez appris, effectivement, c'est ce qui s'est passé hier vendredi aux environs de 21h. Des individus non identifiés ont ouvert le feu au poste de douane de Wereke. Du côté nord, il y a une petite écurie. C'est de là les tirs ont commencé. Ils ont tiré beaucoup de coups et ils ont endommagé le véhicule des douaniers. Ils ont fait beaucoup de tirs. Ils ont également tiré à plusieurs endroits et ils ont pu emporter une arme des militaires qui sont là. Ils ont emporté leur arme. Ils ont emporté aussi beaucoup d'autres matériels et ils ont fait près de 20 minutes. Ils ont fait ce qu'ils veulent, le poste là. Et c'est après ça qu'ils sont partis. Effectivement, les agents qui étaient en poste là, tous ont pu battre en retraite et aucune perte en vie humaine. Il n'y a pas aussi de blessés. Et actuellement, il y a eu un renfort qui apaise les populations et qui est en train de ratisser l'arche. Donc voilà ce qui s'est passé hier à Wereke aux environs de 21h.
0: Place maintenant aux informations au plan national. Patrice Talon en France hier samedi pour une rencontre avec les responsables et fidèles de l'Église du christianisme céleste en sa qualité de facilitateur du processus de réunification de l'Église. Il doit échanger avec les communautés sur les orientations issues des travaux du Conseil supérieur de transition et les prochaines étapes du processus. Cette rencontre vise également à présenter les avancées enregistrées au Bénin et a recueilli les préoccupations et contributions des fidèles de l'Église du christianisme céleste établie en France. À Tchaourou, la deuxième édition de la Journée du paysan a été célébrée hier samedi sur le terrain de football de Boroné. L'événement organisé par l'Association pour le développement du paysan de Tchaourou, Agbe Loba, a rassemblé une importante délégation des politiques, des artisans, des paysans et de nombreux acteurs du secteur agricole ont répondu présents. L'objectif de cette célébration est de valoriser le savoir-faire des

0: paysan dans toute sa diversité. Ensuite, reconnaître l'engagement de ceux qui se distinguent par leur travail et leur dévouement. Les meilleurs paysans ont été récompensés et primés lors de cette édition. Une façon de saluer leur contribution au développement du secteur agricole à Tchaourou. Une délégation royale s'est rendue hier samedi au chevet des victimes d'un accident routier. Pour rappel, le jeudi dernier à Boko, un véhicule transportant des cavaliers et des chevaux a eu un accident. Les occupants ont quitté Niki après les festivités de la Garnie 2026. Le bilan fait un décès et plusieurs blessés. C'est une délégation représentant l'empereur Sirotoru Tukosari qui a visité les victimes hier samedi. Son yérima a parcouru 3 centres hospitaliers pour témoigner de la solidarité de la cour impériale. L'association Bénin Massobu s'est également jointe à cette tournée de solidarité. L'objectif est de réconforter les familles et encourager les victimes durant leur convalescence. Cette passée de 20 minutes à Bembreke, place aux informations internationales. En République démocratique du Congo, l'annonce du dialogue national par Félix Tshisekedi suscite déjà de vives réactions politiques. La coalition Article 64 rejette les consultations provinciales prévues par le président et accuse le pouvoir de préparer un changement de constitution et un troisième mandat. Des proches de Moïse Katumbi et de Joseph Kabila dénoncent également un processus contrôlé par le pouvoir. À l'inverse, des responsables de l'Union sacrée soutiennent la démarche présidentielle, tandis que les États-Unis appellent à un dialogue inclusif et constructif. Selon RFI, les prochaines ordonnances présidentielles devraient préciser la composition du comité d'organisation, les modalités de participation et le calendrier du dialogue. En Ouganda, la justice a annoncé vendredi dernier la prochaine extradition vers les États-Unis de Katongi Michel, un militaire retraité et ancien proche du chef de l'armée. Il est accusé par Washington d'avoir participé à un projet visant à fournir plus de 50 millions d'euros d'armes à des cartel de drogue mexicain, notamment le cartel Jalisco Nouvelle Génération. Selon RFI, l'ancien officier aurait notamment cherché à fournir des mitrailleuses, des lance-roquettes, des mines, des missiles et des drones. Arrêté à Kampala après avoir été considéré comme en fuite par les autorités américaines, il devrait être remis prochainement à la justice américaine. Son extradition intervient dans un contexte de tension autour de la succession du président Yoweri Museveni. En Ukraine, au moins 37 personnes sont mortes après une frappe de drone russe contre un entrepôt situé à Mila, dans la périphérie ouest de Kiev. L'attaque a provoqué un important incendie suivi de plusieurs explosions. Parmi les victimes figure le maire d'un village attaqué. Selon les autorités ukrainiennes, l'entrepôt aurait abrité des objets explosifs. Une enquête a été ouverte pour déterminer si leur stockage sur le site était légal et si l'entreprise disposait des autorisations nécessaires. Des habitants ainsi qu'une maison de retraite ont également été endommagés. Place maintenant aux nouvelles sportives.
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0: À Bembeleke, il y a de cela un mois et demi que la Ligue des vacances a démarré. Hier samedi, le stade Omnisport de la ville a accueilli le public venu de partout pour la grande finale de la 6e édition de cette compétition. Au programme, Entente FC de Gamia a affronté Kossou FC de Bembeleke. Un match équilibré, mais au final, c'est Entente FC de Gamia qui tire son épingle du jeu sur un score final de 3-2 contre Kossou FC. Les joueurs de Gamia remportent donc le trophée de cette 6e édition de la compétition. La Ligue des vacances tire ainsi sa révérence. Elle a permis de révéler de jeunes talents et de rassembler la jeunesse de Bembeleke autour du sport. Rendez-vous l'année prochaine pour la 7e édition. C'est donc sur cette information sportive que nous mettons un terme à cette première édition d'information. Mais avant de prendre congé de vous, le rappel des titres. Un mois et demi après son coup d'envoi, la 6e édition de la Ligue des vacances a livré son verdict. Hier samedi, Entente FC de Gamia s'est imposée en finale face à Kossou FC de Bembeleke. Le poste de douane de Wereke a été attaqué vendredi dernier dans l'arrondissement de Wenu vers 21h. Il n'y a pas de perte en vies humaines, mais d'importants matériels militaires ont été emportés. Et en République démocratique du Congo, le président Félix Tshisekedi a annoncé l'organisation d'un dialogue national, une initiative qui suscite déjà de réactions contradictoires dans les rangs politiques. Vous avez suivi les détails dans ce journal. Ainsi prend fin cette première édition de l'actualité sur FM Norsina, mise en onde par Innocent Bokor. Pour la présentation, c'était Abbas Zato. Merci de nous avoir suivis et d'ici là, portez-vous bien.

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Les inscriptions et les réservations d'espaces dédiés se feront directement auprès du chef d'arrondissement de Gamia, président de la commission spécialisée manifestation. Jeux et visibilité. L'occupation de tout espace commercial sur le site ou dans ses périmètres immédiats est subordonnée au paiement préalable des droits d'occupation contre délivrance d'une quittance officielle. Le maire invite l'ensemble des acteurs économiques au strict respect de ces dispositions afin d'assurer une organisation fluide, sécurisée et attrayante au profit de tous les visiteurs et participants. Le président du comité communal d'organisation, Moussa Lafia, maire de Bembereke, a signé ce communiqué. 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Des comptes rendus périodiques seront faits à la radio Nocina des contributions reçues. Comptant sur votre attachement au développement et au rayonnement culturel de la commune de Bembereke, le comité vous remercie par avance et vous souhaite plein succès dans vos différentes activités. Le président du comité communal d'organisation, Moussa Lafia, maire de Bembereke, a signé ce communiqué. 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

0: Mesdames et messieurs, fidèles auditeurs de FM Nansina, à nouveau bonjour et bienvenue à cette deuxième édition du journal Parlé. Voici le sommaire. Un mois et demi après son coup d'envoi, la sixième édition de la Ligue des Vacances a livré son verdict. Hier samedi, Entente FC de Gamia s'est imposée en finale face à Kossou FC de Bembereke. Le poste de douane de Wereke a été attaqué vendredi dernier dans l'arrondissement de Wenou vers 21h. Il n'y a pas de perte en vies humaines. D'importants matériels militaires ont été emportés. Et puis au Gabon, le président Brice Clotaire Oligui Nguema s'adresse à la nation pour le troisième anniversaire du coup d'état militaire. Ce jour est donc férié, chômé et payé sur tout le territoire gabonais. D'autres informations viendront meubler cette deuxième édition du journal Parler, mise en onde par Innocent Bocor. Pour la présentation, je suis Abbas Zato. Le poste de douane de Wereke a été attaqué vendredi dernier dans l'arrondissement de Wenou vers 21h. Il n'y a pas de perte en vies humaines. En revanche, d'importants matériels militaires ont été emportés. Pour avoir plus de détails sur les faits, nous recevons Sirigui Sabi, chef d'arrondissement de Wenou. On l'écoute.
1: Ce que vous avez appris, effectivement, c'est ce qui s'est passé hier vendredi aux environs de 21h. Des individus non identifiés ont ouvert le feu au poste de douane de Wereke. Du côté nord, il y a une petite écurie. C'est de là les tirs ont commencé. Ils ont tiré beaucoup de coups et ils ont endommagé le véhicule des douaniers. Ils ont fait beaucoup de tirs. Ils ont également tiré à plusieurs endroits et ils ont pu emporter une arme des militaires qui sont là. Ils ont emporté leur arme. Ils ont emporté aussi beaucoup d'autres matériels et ils ont fait près de 20 minutes. Ils ont fait ce qu'ils veulent au poste là et c'est après ça qu'ils sont partis. Effectivement, les agents qui étaient en poste là, tous ont pu battre en retraite et aucune perte en vie humaine. Il n'y a pas aussi de blessés. Et actuellement, il y a un renfort qui apaise les populations et qui est en train de ratisser l'arche. Donc voilà ce qui s'est passé hier à Wereke aux environs de 21h.
0: Place maintenant aux informations au plan national. À Kaourou, la deuxième édition de la journée du paysan a été célébrée hier samedi sur le terrain de football de Boroné. L'événement organisé par l'Association pour le développement du paysan de Kaourou, Agbe Loba, a rassemblé une importante délégation. Des politiques, des artisans, des paysans et de nombreux acteurs du secteur agricole ont répondu présents. L'objectif de cette célébration est de valoriser le savoir-faire des paysans dans toute sa diversité. Ensuite, reconnaître l'engagement de ceux qui se distinguent par leur travail et leur dévouement. Les meilleurs paysans ont été récompensés et primés lors de cette édition. Une façon de saluer leur contribution au développement du secteur agricole à Kaourou. Une délégation royale s'est rendue hier samedi au chevet des victimes d'un accident routier. Pour rappel, le jeudi dernier à Boko, un véhicule transportant des cavaliers et des chevaux a eu un accident. Les occupants ont quitté Niki après les festivités de la Gani 2026. Le bilan fait un décès et plusieurs blessés. C'est une délégation représentant l'empereur Sirotoru Tukosari qui a visité les victimes hier samedi. Son yérima a parcouru 3 centres hospitaliers pour témoigner la solidarité de la cour impériale. L'association Bénin Massobo s'est également jointe à cette tournée de solidarité. L'objectif est de réconforter les familles et encourager les victimes durant leur convalescence. Toujours dans le cadre de la Gani 2026, la police républicaine a dressé un bilan satisfaisant lors de son intervention à Niki. Durant les 3 jours de festivités, plus de 150 armes à feu et armes blanches ont été saisies par les forces de l'ordre. Un réseau présumé de voleurs de motocyclettes a été également démantelé. Trois personnes ont été interpellées et une clé passe-partout saisie. Six accidents de la circulation ont aussi été enregistrés. 13h passées de 36 minutes à Bembeleke, place aux informations internationales. En République démocratique du Congo, l'annonce du dialogue national par Félix Tshisekedi suscite déjà de vives réactions politiques. La coalition C64 rejette les consultations provinciales prévues par le président et accuse le pouvoir de préparer un changement de constitution et un troisième mandat. Des proches de Moïse Katumbi et de Joseph Kabila dénoncent également un processus contrôlés par le pouvoir. À l'inverse, des responsables de l'Union sacrée soutiennent la démarche présidentielle, tandis que les États-Unis appellent à un dialogue inclusif et constructif. Selon RFI, les prochaines ordonnances présidentielles devraient préciser la composition du comité d'organisation, les modalités de participation et le calendrier du dialogue. En Ouganda, la justice a annoncé vendredi dernier la prochaine extradition vers les États-Unis de Katungi Michael, un militaire retraité et ancien proche du chef de l'armée. Il est accusé par Washington d'avoir participé à un projet visant à fournir plus de 50 millions d'euros d'armes et des cartels de drogue mexicains, notamment le cartel Jalisco Nouvelle Génération. Selon RFI, l'ancien officier aurait notamment cherché à fournir des mitrailleuses, des lance-roquettes, des mines, des missiles et des drones. Arrêté à Kampala, après avoir été considéré comme en fuite par les autorités américaines, il devrait être remis prochainement à la justice américaine. Son extradition intervient dans un contexte de tensions autour de la succession du président Yoweri Museveni. Au Niger, une mutinerie a été déjouée dans la nuit du vendredi au samedi 29 août 2026. Selon les réactions des autorités nigériennes, ce coup d'État déjoué qui ne laisse aucune autorité indifférente en raison de l'instabilité sécuritaire à Niamey a fait réagir l'Alliance des États du Sahel. La Confédération des États du Sahel, AES, reste engagée et mobilisée aux côtés de la population dont elle partage la détermination à poursuivre la lutte pour la souveraineté et la paix. À cet effet, cette confédération AES réaffirme son soutien aux institutions de la République du Niger, salue la loyauté, le courage et le sens du devoir des forces de défense et de sécurité nigériennes qui, fidèles à leur serment, ont fait face à cette mutinerie déjouée dans la nuit du vendredi au samedi 29 août 2026 et contribué au rétablissement de l'ordre. Elle réaffirme sa détermination à préserver l'unité, la cohésion et la stabilité de la Confédération et invite les populations du Burkina Faso, du Mali et de la République du Niger à rester vigilantes face aux campagnes de désinformation, aux manipulations de l'opinion et aux tentatives de division susceptibles d'accompagner les entreprises de déstabilisation. Au Gabon, le président s'adresse à la nation pour le troisième anniversaire du coup d'État militaire. Ce dimanche 30 août 2026 est un jour férié, chômé et payé sur tout le territoire gabonais. Le pays célèbre le troisième anniversaire du coup d'État qui a renversé le régime des Bongo, père et fils. Le 30 août de chaque année est désormais célébré comme le jour de la fête de la libération. À la veille de cette fête, le président Brice Clotaire Oligui Nguema a prononcé un discours à la nation. Dans ce son discours, il a rendu hommage aux militaires qui l'ont aidé à prendre le pouvoir il y a 3 ans. Il a aussi rappelé les réformes engagées par son prédécesseur Ali Bongo depuis qu'il dirige le Gabon. Cette année, cet anniversaire est célébré en grande pompe à Makoku, à l'est du pays. La commémoration a été marquée par d'importants investissements pour développer la province. Place maintenant aux nouvelles sportives.
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0: À Bembeleke, il y a de cela un mois et demi que la Ligue des vacances a démarré. Hier samedi, le stade Omnisport de la ville a accueilli le public venu de partout pour la grande finale de la 6e édition de cette compétition. Au programme, Entente FC de Gamia a affronté Kossou FC de Bembeleke. Un match équilibré, mais au final, c'est Entente FC de Gamia qui tire son épingle du jeu sur un score final de 3-2 contre Kossou FC. Les joueurs de Gamia remportent donc le trophée de cette 6e édition de la compétition. La Ligue des vacances tire ainsi sa révérence. Elle a permis de révéler de jeunes talents et de rassembler la jeunesse de Bembeleke autour du sport. Rendez-vous l'année prochaine pour la 7e édition. En Côte d'Ivoire, du monde de la musique à celui du football, Assalfo s'offre un club d'Abidjan. Depuis plusieurs années, il a développé des activités au-delà de la scène musicale. À ces activités se sont ajoutés au fil des années des investissements dans l'immobilier. Avec le Racine Club de Kumasi, Assalfo fait donc désormais son entrée dans le football ivoirien. Le club évolue actuellement en 3e division et devient le support d'un nouveau projet sportif porté autour de la formation et de la progression vers les échelons supérieurs. Selon les informations rapportées par Jeune Afrique, Denis Gouavec aurait été choisi pour accompagner le projet sur le plan sportif. Le technicien français qui a notamment dirigé la sélection béninoise dispose d'une expérience du football Afrique. L'académie liée à Magic System devrait également jouer un rôle central dans cette nouvelle organisation. Elle pourrait servir de vivier au club en permettant aux jeunes joueurs de bénéficier d'un accompagnement allant de la formation jusqu'à la compétition. C'est sur ces informations sportives que nous refermons cette 2e édition d'information. Mais avant de prendre congé de vous, le rappel des titres. Un mois et demi après son coup d'envoi, la 6e édition de la Ligue des vacances a livré son verdict. Hier samedi, Entente FC de Gamia s'est imposée en finale face à Kossou FC de Bembeleke. Le poste de douane de Wereke a été attaqué vendredi dernier dans l'arrondissement de Wenu vers 21h. Il n'y a pas de perte en vies humaines. D'importants matériels militaires ont été emportés. Et puis au Gabon, le président Brice Clotaire Oligui Nguema s'adresse à la nation pour le 3e anniversaire du coup d'état militaire. Ce jour est donc férié, chômé et payé sur tout le territoire gabonais. Vous avez suivi les détails dans ce journal. Ainsi prend fin cette 2e édition de l'actualité sur FM Nosina, mise en onde par Innocent Bokor. Pour la présentation, c'était Abbas Zato. Merci de nous avoir suivis.

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